0: kommen wir jetzt ins Jahr 1996. Peter Kitsch und Olivia.
1: Mais quelle culotture.
2: Ah.
1: Oui, j'en reste bouche.
2: B.
1: Vraiment, je suis là.
2: C.
1: De me faire bala.
2: D.
1: Pour te faire les adis.
2: E.